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0: 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Aujourd'hui, à la technique, on est en compagnie de Mathilde. Bonjour.
1: Bonjour.
0: Et puis, on arrive au mois de décembre, et donc, comme une fois sur deux ou trois, il va y avoir un spécial Noël qu'on a déjà entendu plusieurs fois. Si vous écoutez les anciennes émissions, vous verrez qu'il y a des Noëls qui passent. Donc, on va retrouver un certain nombre de chansons qu'on a l'habitude de passer pour Noël. Mais il n'y a pas que Noël, il y a un petit peu l'hiver aussi. Mais il y a déjà eu l'hiver le mois dernier, mais avec les animaux qui font des choses pendant l'hiver. Là, ça va être quand même plutôt Noël. Et on va retrouver quand même une qu'on a eue le mois dernier. C'est Anne Sylvestre qui nous parle du Loir et de la Marmotte, parce que l'hiver, quand même, voilà, c'est quelque chose d'un peu spécial pour ces deux animaux-là.
1: Exactement. Ils font le choix d'hiberner, ils ont bien raison.
0: Ah, je ne sais pas s'ils font le choix, en tout cas ils hibernent. Ouais, oui, moi j'aimerais bien aussi. Je suis un peu comme ça aussi, hein, l'hiver.
1: J'essaie sous la couette.
0: Ouais, sous la couette. Hein. Voilà. Mais bon, moi c'est pas pareil parce que je suis obligé de me relever pour manger quand même. Hein. Oui, je sais, ça se voit. Bon, pour ceux qui me connaissent. Donc on commence Noël avec Anne Sylvestre, Le Loir et la Marmotte.

0: C'était donc Anne Sylvestre qu'on a retrouvée avec Le Loir et la Marmotte. Et donc cette chanson qui est voilà une chanson, quand on connaît un peu Anne Sylvestre et ses chansons pour adultes, on retrouve les mélodies et les arrangements qui sont quand même très particuliers là, quand il y a toujours un accord Le Loir et la Marmotte, il y a le petit accord un petit peu dissonant là et qui fait que c'est pas ce qu'on attend quand on parle, quand on connaît pas et qu'on parle de chansons pour enfants, on attend les petites musiquettes et les voilà.
1: Quelque
0: là,
1: chose de plus doux.
0: Voilà. Alors là, c'est relativement doux, mais il y a le petit accord au milieu et puis des arrangements avec des accords qui sont pas forcément les plus simples ou ceux qui viendraient tout de suite. Voilà pour Anne Sylvestre. On va continuer toujours dans l'hiver avec une chanson qu'on entend aussi. Je dois la passer tous les ans, celle-là, parce que au moins en hiver. Et même si elle n'est pas dans une émission, je la mets dans les playlists. C'est Jean-René qui nous parle du manège de la neige. Tourbillon des flocons. Donc, voilà. On est bien en hiver. Ben, on en a eu il n'y a pas longtemps, je ne sais pas si on a eu à Blois, moi je ne suis pas trop sur Blois, mais...
1: Ça n'a pas trop tenu à Blois.
0: Oui, ça n'a pas tenu non plus à Romorantin, mais on en a eu. Le matin, je devais partir et il y avait 2 cm de neige sur la voiture. Il a fallu un petit peu enlever tout ça, gratter un petit peu en dessous. Mais voilà, Jean-René, le manège de la neige.

0: Jean-René, le manège de la neige, avec sa petite musique qui fait bien le manège. On a l'impression d'avoir un orgue de barbarie qui nous entraîne. Et puis, comme on est en hiver, on va retrouver Christian Merveille avec ses petites chansons, ses toutes petites chansons pour petits. Mais je les aime bien aussi. La prochaine fait 25 secondes, donc voilà. Comme on dit toujours, c'est pas le moment de se lever pour aller chercher quelque chose. J'ai le nez gelé. Bah oui, en hiver, voilà. On est bien dans le truc.
1: C'est un sentiment qu'on connaît bien en ce moment.
0: Voilà. Et puis, comme d'habitude avec Christian Merveille, qui a fait beaucoup de petits... Oh, il en a fait des plus grandes aussi, mais il en a fait beaucoup de toutes petites comme ça pour les petits. Il dit ce qu'il y a à dire, il n'y a pas besoin de plus. Et ça fait quelque chose de super pour les petits, en maternelle, même en crèche. Donc, Christian Merveille, j'ai le nez gelé.

0: Et donc voilà, pas besoin de plus. Christian Merveille, j'ai le nez gelé. Avec la petite musique derrière, j'aimerais bien savoir ce que c'est. C'est peut-être un... Évidemment, je vais pas me rappeler du nom de l'instrument. Soit une épinette des Vosges, soit un... Non, je retrouve pas, tant pis. Dulcimer, voilà.
1: C'est une petite mélodie vraiment un peu dans les... Un petit bruit, petits aigus, je dirais.
0: Ouais, voilà, c'est un instrument qu'on pose sur les genoux et on gratte. Et on a la possibilité à gauche d'avoir...
1: Oui, je vois. J'ai une image en tête.
0: Voilà. Pour l'anecdote, dans les années 70, on en trouvait à fabriquer soi-même. Quand il y a eu le renouveau du folk, on a été plusieurs à se fabriquer notre petit dulcimer. Donc c'était qu'on a le nez gelé. C'est fini pour l'hiver pour l'instant. On va maintenant arriver vraiment sur Noël. Justement, Noël est arrivé. On retrouve Jean-René avec une petite chanson, pas très longue non plus, qui dit justement ça. Noël est arrivé. Jean-René.

0: Et voilà, Noël est là. Jean-René, avec une petite musique, voilà, comme je disais, c'est très sympa avec les jeunes enfants.
1: Bah, y a un petit air un petit peu entraînant.
0: Voilà, et puis ça raconte pas non plus que des choses bétifiantes, hein, comme on a pu avoir certaines fois avec certains qu'on ne passera pas ici. Voilà. On va retrouver Christian Merveille avec une toute petite chanson, pareil, 25 secondes comme l'autre, parce que Noël, c'est quoi ? Bah, c'est aussi les cadeaux. Et donc, il y a une toute petite chanson de Christian Merveille qui s'appelle « Petit cadeau ».
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0: Christian Merveille, petit cadeau. Je vais pas mentir, hein,
1: c'est court, efficace.
0: Il n'y a pas besoin de plus.
1: Exactement.
0: On peut faire plus, hein, on peut, mais là, ça suffit. Et pour les tout petits, c'est vraiment chouette. En plus, avec les tout petits, comme ils aiment bien qu'on répète, quand elle est courte, c'est voilà.
1: Oui.
0: Ben voilà, on a les cadeaux. Maintenant, on va arriver vraiment dans le cœur du sujet avec une série de chansons. On va commencer avec Abel qui donne bien le. Ça pourrait être le titre du passage qu'on va faire maintenant de 1, 2, 3, 4 chansons. Il y a 4 chansons qui parlent de ça. Et Abel a bien trouvé le titre de ce passage-là. Ça s'appelle C'est qui ? Point d'interrogation. Et donc, Abel, c'est qui ?

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0: plus qu'on a tout dans la chanson pour enfants, que ce soit au niveau des thèmes ou des musiques et des orchestrations. Avec Abel qui, lui, au départ, il est percussionniste. Hein. En général, ses chansons, il y a toujours quelque chose d'un peu...
1: Un peu rock ?
0: Pas forcément rock, justement.
1: D'accord.
0: Mais avec des percussions derrière qui peuvent amener quelque chose de différent. Donc, c'est qui ? Voilà, il va y avoir plusieurs chansons qui vont nous parler de c'est qui vont faire ça sous forme de questionnement et puis un petit peu de savoir. Faut essayer de trouver la réponse, sauf que la réponse est toujours la même. C'est qui? Ben voilà, c'est le bonhomme rouge des fois. Et puis des fois là, avec Steve Waring, c'est le ramoneur rouge. Ben oui, c'est le ramoneur, il passe dans les cheminées, ce cher bonhomme rouge. Steve Waring, le ramoneur rouge.

0: Le Ramoneur Rouge par Steve Waring. Et pour ceux qui n'avaient pas compris, oui, c'est bien le Père Noël. On l'appelle le Père Noël. Voilà. On va continuer toujours dans le « C'est qui ?» point d'interrogation avec « As-tu vu ?» point d'interrogation. Alors celle-là, elle tourne pas mal dans les écoles, dans les centres de loisirs, dans les crèches. Et c'est sur un disque « Enfance et musique », donc avec des arrangements un petit peu... Je suis pas toujours fan parce que ça en rajoute un peu trop. Ils voulaient tellement faire que ça soit... Mais celui-là est pas mal. Celui-là est bien.
1: C'est l'exception.
0: Oh, il y en a plusieurs exceptions quand même, parce que c'est quand même des... Enfance et musique, ça, je crois que ça n'existe plus beaucoup là maintenant, mais c'était des musiciens et des animateurs qui se sont mis à faire des choses pour amener la musique dans les crèches et
1: pour
0: les tout petits et puis pour les plus grands. Il y avait beaucoup de musiciens, ce qui n'était pas forcément le cas au départ à la même époque, dans les années 80-90, où il y a eu beaucoup de chanteurs pour enfants qui jouaient de la musique, mais qui n'étaient pas forcément des musiciens professionnels. C'était des musiciens un peu comme moi, quoi, qui ont appris à gratter sur leur guitare comme ça.
1: Les amoureux de la musique.
0: Voilà. Et là, il y a eu des choses très intéressantes de fait avec Enfance et Musique, au niveau des arrangements, au niveau des recherches. Mais des fois, sur des chansons un peu traditionnelles, je trouve qu'ils en rajoutaient un petit peu trop. Mais là, celui-là, as-tu vu ? Il y a des choses intéressantes qu'on va écouter tout de suite. Enfance et musique, donc, as-tu vu ?

0: C'était donc As-tu vu sur un disque Enfance et Musique. Ils sont en train de brader en ce moment. Vous pouvez aller sur le site. Ils sont en train de tout brader parce que j'ai l'impression que ça va s'arrêter.
1: Ah mince.
0: Et donc, bah, profitez. Voilà, il reste sûrement des choses. Alors, il y en a qui sont sous forme physique, il y en a d'autres qui sont sous forme numérique, mais voilà. Il y a plein de choses intéressantes.
1: Mais c'est vrai qu'elle a un petit air un peu entêtant qui est pas mal.
0: Oui, bah, et c'est une chanson voilà, qu'on habituellement on la chante comme ça, sans les orchestrations. Là, je trouve que, c'est pas exceptionnellement, parce qu'il y en a quand même pas mal, mais c'est, voilà, ça fait partie des bons arrangements d'Enfance et Musique. Et c'est la ZIC pour les kids sur Studio Zef, que vous pouvez écouter autour de Blois sur 91.10, autour de Vendôme sur 91.7, et partout ailleurs dans le monde et en réécoute sur studiozef.fr à la page de l'émission ZIC pour les kids. Voilà, quand vous arrivez sur studiozef.fr, il y a un petit bouton toutes les émissions et vous cherchez ZIC pour les kids avec un Z, donc c'est tout en bas de la page. C'est un petit carré avec sur fond vert, on le retrouve bien, et fond vert, et puis il y a des enfants qui sont en train de chanter comme une chorale, voilà. Et vous retrouvez les anciennes émissions et les playlists que je prépare pour les autres semaines. On va continuer donc avec le Père Noël et Henri Dess qui nous parle justement d'une chanson qui s'appelle Père Noël, où là on va se retrouver bah, dans l'atelier du Père Noël.
1: Hein. Là où il fabrique les jouets.
0: Voilà, qui est-ce qui scie, qui est-ce qui tape, voilà, et bah, devinez qui c'est. Bah, c'est dans le titre en fait. Henri Dess, Père Noël.

0: C'était bien Henri Dès qui nous parlait du Père Noël. On va maintenant aller dans une de mes classes quand j'étais instituteur, où on avait besoin de sous. Donc les enfants avaient dit, on va faire comme ils savaient que je chantais. Et puis une autre année, on en avait fait. Et donc on va faire des chansons, on va faire... Alors là, à cette époque-là, ça a été déjà un CD, parce qu'avant c'était des cassettes. Donc là, il y a des enfants qui ont fait une chanson sur le Père Noël.
1: C'est une production personnelle.
0: C'est une production des enfants. Alors moi j'ai fait l'orchestration derrière,
1: d'accord,
0: mais sur leur... c'est eux qui me disaient ce que je devais faire. Alors celle-là je crois que ça a été, mais des fois ils me demandaient, non ça va pas, tu recommences.
1: Ils aimaient bien donner des ordres.
0: C'est leur chanson.
1: C'est eux qui ont écrit les paroles ?
0: C'est eux qui ont écrit les paroles et la musique.
1: D'accord.
0: Moi, j'ai fait que l'orchestration derrière. Alors, elle n'est pas très très longue, mais c'est Sacré Père Noël. On a dû l'entendre déjà, voilà. C'était dans les années 2000, début des années 2000, à Marcy-Yongo, dans une classe de cycle 3. Donc là, c'était parmi les plus grands, ça devait être des CM qui ont fait ça. Et on préparait un CD, il y en a qui sont arrivés avec des chansons, il y en a d'autres qu'on a écrites ensemble, mais il y en a qui sont arrivés avec leurs chansons, voilà.
1: Déjà des futurs musiciens.
0: Non, pas forcément, mais quand on suscite, c'est pareil, on peut les faire dessiner et peindre, ça veut pas dire que ce sera des futurs peintres, on leur fait faire des tas de choses, ça veut pas dire qu'après ça sera leur métier, mais c'est une ouverture surtout, et ça permet de s'exprimer, puis d'être bien là où on est, en tout cas. Donc là, c'est Sacré Père Noël par deux filles de l'époque, début des années 2000, à Marcy-Yongo.

0: Eh oui, qu'on aime tous, sacré Père Noël.
1: Elle chante très très bien en tout cas. On peut saluer le talent.
0: Ah ben on chantait beaucoup dans mes classes, oui. Donc on finissait par savoir un peu chanter. Il n'y a pas de gens qui... C'est exceptionnel les gens qui chantent vraiment mal. Quand on chante, c'est comme dessiner. Quand on dessine beaucoup, on finit par savoir dessiner. Quand on fait du sport, on finit par être sportif. Quand on fait, voilà, quand on fait des maths, on finit par être matheux. Voilà, mais faut en faire. On continue avec Marc Pinget au pays du Père Noël et on retourne dans l'atelier du Père Noël où ça va s'entendre dans l'orchestration qu'on est dans l'atelier. Donc Marc Pinget au pays du Père Noël.
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0: au pays du Père Noël, Marc Pinget, donc avec les bruits de scie, de marteau.
1: Les petits lutins qui travaillent jusqu'au matin.
0: Jusqu'au matin, absolument. Ben oui, il faut bien, si on veut faire des jouets pour tous les enfants du monde, ça... faut travailler jusqu'au matin. Et là, maintenant, il y a Gérard Dalton qui va nous emmener dans le grenier du Père Noël, cette fois-ci. Alors, il se passe aussi des choses. Il y a des... On fait des découvertes dans tous les greniers, mais le grenier du Père Noël, c'est quand même un peu particulier. Gérard Dalton dans le grenier du Père Noël.

0: dans le grenier du Père Noël, Gérard Dalton, où on entend encore à la fin quelques coups de scie. Bien sûr, ça bosse, hein.
1: Bah toujours.
0: Faut bien. Et on est toujours, enfin nous on est toujours, en tout cas vous, je sais pas si vous y étiez déjà, mais on est sur Studio Zef, et c'est la ZIC pour les kids, 91.10 autour de Blois le mercredi matin, rediffusion le dimanche matin, et sur 91.7 autour de Vendôme. Mais si vous ne pouvez pas être là à l'heure et au jour dit, vous pouvez toujours, ou si vous n'êtes pas sur Blois ou Vendôme, vous pouvez toujours écouter la ZIC pour les kids et Studio Zef sur studiozef.fr, partout dans le monde, à toute heure du jour et de la nuit. C'est formidable quand même.
1: Les joies du podcast.
0: Voilà, c'est pas la peine de rigoler, c'est très sérieux tout ça. Oui, Mathilde, là, elle se moque de moi, mais en fait, bon.
1: Non, mais je suis sûre qu'on a des auditeurs venus des États-Unis.
0: C'est possible, oui. États-Unis, je sais pas. Canada, peut-être, parce que je connais des gens là-bas. Donc mais mon neveu qui est là-bas. Alors, maintenant, le Père Noël, c'est fini, mais Père Noël, il y a la Maman Noël. Alors, Marc Pinget, il a fait une chanson qui s'appelle Maman Noël, en français. Mais en fait, la version française est une traduction de ce qu'il avait fait lui-même déjà en créole, où c'est Maman Noël. Voilà, ça se passe là-bas, donc Maman Noël, là où il était lui. La Guyane, merci, heureusement que t'es là quand même. Il est derrière, là, il se planque, mais... Donc, en Guyane, et puis aussi Guadeloupe-Martinique, Marc Pinget qui nous parle de Maman Noël.

0: Marc Pinget, Maman Noël, qui emmène Papa Noël après Noël pour aller se reposer dans les îles.
1: On sent les influences dans la musique, dans les instruments.
0: Oui, là, oui, c'est clairement là-bas. Ça se passe clairement là-bas. Alors, on arrive vers la fin de l'émission. Eh bien, on va avoir les deux dernières chansons qui sont toujours les mêmes quand je fais une émission sur Noël, parce que vraiment, ces deux-là, je
1: c'est
0: ne peux pas m'en passer. Ah, ouais. Il y en a une autre des fois qu'on entend, mais qui est moins... Bon, mais ces deux-là, voilà. Alors la première, c'est Edgar qui chante « Papy Toilette », où on a l'histoire de ce pauvre papy qui, à chaque fois, c'est un papy, donc c'est Noël, on attend de voir le Père Noël qui passe à côté de la maison, mais papy, il a besoin d'aller aux toilettes, à un moment, il se retient, et à chaque fois...
1: Ça, c'est pour tous les grands-pères de France qui vont se reconnaître.
0: Voilà, et tous les ans, il se retient, mais il n'arrive pas à se retenir jusqu'au bout. Et c'est justement pendant qu'il est aux toilettes qu'il y a le Père Noël qui passe. C'est incroyable.
1: Bah, c'est ça, le pauvre papy.
0: Le
1: hein.
0: pauvre papy, à chaque fois. Et tous les ans, pareil. Hein, c'est terrible. Donc, Edgar, Papy Toilette.

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1: Papy Toilette par Edgar, avec une musique minimaliste, mais qui fait le job, hein, bien comme il faut. Pauvre papy. Hein.
2: Bah c'est ça, il a pas de chance.
1: Il a pas de chance.
2: Alors, ouais. Plus, les papys, c'est les plus sages à chaque fois. Ils devraient voir le Père Noël.
1: Mais là, papy, non. Il est aux toilettes. Et tous les ans, pareil, il pourrait savoir, y aller avant, prévoir. Mais
2: ça.
1: Non, et non, non. Mais il oublie aussi, papy.
2: Bah pauvre, c'est ça.
1: Pauvre papy. Hein. Donc, la deuxième qui termine toujours cette émission, c'est le répondeur du Père Noël, où on entend, voilà, ce que les enfants demandent au Père Noël, dans le répondeur du Père Noël. Mais comme souvent dans certaines, dans des chansons que j'aime bien, faut vraiment écouter jusqu'à la fin, parce qu'à la fin, il y a
2: le petit twist.
1: Ouais, une petite surprise à la fin. Qui donne toute la saveur à sa chanson. Marc Pinget, le répondeur du Père Noël.
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0: Marc Pingel, le répondeur du Père Noël, où il n'y a pas forcément que des enfants.
1: Et non. Mais on comprend, Thierry, une Ferrari, c'est sympa pour Noël, hein.
0: Ouais, ouais. Puis un nouvel ordinateur, quand même, parce que...
1: Oui.
0: Donc voilà, on arrive à la fin de cette émission Noël. On vous souhaite en tout cas un bon mois de décembre et puis une bonne année. On se retrouvera en janvier pour une nouvelle émission.
1: Exactement.
0: Alors ce sera une émission qui sera en relation avec l'événement Graines de lecteurs qui se passe un petit peu partout dans le département. Donc cette année le thème c'est l'espace et donc on aura ce thème-là début janvier.
1: Direction les étoiles.
0: Direction les étoiles, le ciel et les étoiles. D'abord le ciel, on va commencer voilà,
1: tout doucement.
0: Petit à petit. Voilà, on va s'éloigner de la Terre petit à petit. Donc au mois prochain et peut-être avec Mathilde.
1: Bah oui, j'espère bien.
0: Voilà, tu seras encore puni peut-être.
1: Oh, c'est pas des punitions.
0: Voilà. Au revoir.
1: Merci, au revoir.

0: on sort le petit musée de la boîte.
1: C'est pas le Père Noël.
0: L'on est le bœuf. Et puis les autres petits messieurs. Et puis le chef.
1: Le chef?
0: Il s'appelle Joseph. Et celle qui sourit, ben, c'est la maman Marie.
2: Oh, ouais. Aujourd'hui, on fait des décorations. Des

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1: 7h01 Universelle Nouvelle ici à Bonn en Allemagne. Bienvenue dans cette matinale. 30 minutes d'infos présentées en compagnie de Georges Ibrahim Tunkara. Bonjour Georges Ibrahim.
2: Bonjour Nafissa Amadou. Bonjour à toutes et à tous. Dans l'actualité de ce matin, nous serons en République démocratique du Congo. La validation par la Cour constitutionnelle de la loi sur le référendum relance la confrontation entre pouvoir et opposition. Alors que les opposants exigent au plus vite la tenue d'un dialogue, Kinshasa affirme que ce dialogue se tiendra au moment décisif. Par le président.
1: Il sera question également ce matin du retrait annoncé du Tchad de la CPI et des réactions que cette décision continue de susciter.
2: Au Niger, le troisième anniversaire du coup d'État ravive les questions sur son coût économique entre ralentissement de l'activité et instabilité persistante. Analyse dans ce journal des leçons à tirer pour l'avenir.
1: En sport, Ali Farhat revient sur la nomination des nouveaux sélectionneurs en France et en Italie. Et juste après, nous recevrons l'imam Cissé Diguiba Abdallah, l'une des principales figures de l'islam en Côte d'Ivoire qui œuvre pour la protection des femmes et des enfants et contre les mutilations génitales féminines. Mais tout de suite, c'est le Flash Info avec vous, Georges Ibrahim Tunkara.
2: Après plusieurs jours d'accalmie, les tensions remontent au Moyen-Orient. Les États-Unis ont annoncé avoir intercepté des missiles iraniens avant de mener avec l'Arabie Saoudite des frappes contre des milices pro-iraniennes dans l'est de l'Irak. Selon le commandement militaire américain pour le Moyen-Orient, des avions américains et saoudiens ont visé plusieurs sites logistiques et dépôts d'armes de groupes alliés à l'Iran. Ces opérations ont entraîné une nouvelle hausse des prix du pétrole. Les gardiens de la révolution armée idéologique de l'Iran ont annoncé de leur côté avoir frappé trois pétroliers qui tentaient de franchir le détroit stratégique d'Hormuz. Cette nouvelle escalade au Moyen-Orient intervient alors que le président américain Donald Trump et le premier ministre israélien Benjamin Netanyahu se sont rencontrés à Washington pour la première fois depuis le début de la guerre lancée le 28 février dernier.
1: Washington où se trouvait également ce mardi le président ukrainien.
2: Volodymyr Zelensky a qualifié de positif son entretien avec Donald Trump. Les deux dirigeants ont discuté notamment de la possibilité pour l'Ukraine de produire localement des intercepteurs Patriot essentiel à sa défense aérienne face à l'intensification des frappes russes. Le président ukrainien estime par ailleurs que Vladimir Poutine a perdu l'initiative dans la guerre en Ukraine, même si le président russe refuse de mettre fin au conflit malgré des pertes estimées à 30 000 soldats russes par mois. C'est ce que dit Volodymyr Zelensky. L'ex-première ministre déchue du Bangladesh, Sheikh Hasina, condamné à mort par contumace pour la répression de l'insurrection qui a causé sa chute en 2024, affirmé à l'AFP qu'elle restait déterminée à rentrer dans son pays malgré les risques qui pèsent sur sa vie. Je peux être tué, je peux être arrêté, je peux être envoyé en prison. Ils peuvent même tenter d'exécuter la peine à laquelle j'ai été condamné par un tribunal fantoche, mais je veux rentrer car mon peuple m'appelle, a-t-elle déclaré à l'AFP. La répression de l'insurrection avait fait, selon l'ONU, au moins 1400 morts.
1: Les attaques antisémites en hausse dans le monde.
2: L'année 2025 a été la plus meurtrière en plus de 30 ans en termes d'attaques antisémites dans le monde, selon un rapport de l'organisation de lutte contre l'antisémitisme Anti-Défamation League, ADL, publié ce mercredi. L'ADL a souligné le total de 20 personnes assassinées lors des attentats de Sydney en Australie, Manchester au Royaume-Uni, Washington et Boulder aux États-Unis. L'organisation a recensé plus de 23 000 incidents antisémites dans les 7 pays que sont les États-Unis, le Canada, la France, le Royaume-Uni, l'Allemagne, l'Argentine et l'Australie, recensant les plus importantes communautés juives hors d'Israël. Les États-Unis vont fournir à l'alliance du vaccin Gavi 600 millions de dollars de financement qui avait été gelé l'an passé par l'administration Trump. C'est l'annonce faite par une influente sénatrice américaine et puis un adolescent américain ayant tué 4 personnes en septembre 2024 à l'aide d'un fusil d'assaut offert par son père à Noël a été condamné à la prison à vie ce mardi. Colt Gray, 16 ans, a plaidé coupable d'avoir ouvert le feu au lycée Appalaches dans une ville de l'Atlanta. Il a tué 2 élèves ainsi que 2 professeurs et a blessé 9 personnes. Il avait 14 ans au moment des faits. L'adolescent était condamné à la prison à vie sans liberté conditionnelle. Malgré son jeune âge, il a été poursuivi en tant qu'adulte.
1: C'était le Flash Info avec Georges Ibrahim Tunkara.
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1: Et à 7h, bientôt 5 minutes en temps universel, on poursuit ce journal avec la République démocratique du Congo, où la Cour constitutionnelle a jugé conforme à la Constitution la loi fixant les conditions d'organisation du référendum. Depuis des mois, l'opposition voit dans cette initiative de la majorité présidentielle un risque de révision de la loi fondamentale, notamment dans ses dispositions relatives au mandat présidentiel.
2: Après plusieurs manifestations de rue, les opposants congolais ont reporté leur dernière marche à la suite de la médiation des responsables des églises catholiques et du réveil. Ces derniers ont mis en avant le dialogue annoncé par le président Félix Tshisekedi pour apaiser les tensions. La coalition d'opposition dénommée Article 64 a toutefois fixé un ultimatum au 15 août prochain pour obtenir des avancées, faute de quoi elle menace de reprendre ses actions de protestation à travers tout le pays.
1: En réaction, le ministre de la Communication et des Médias, également porte-parole du gouvernement Patrick Muyaya, a affirmé que le président convoquera ce dialogue selon son propre agenda, sans tenir donc compte d'un quelconque ultimatum. Il s'exprimait lors d'un briefing de presse hier soir.
3: Le président de la République a son agenda. Le président de la République a son timing. Le président de la République a dit qu'il organiserait le dialogue. Le président de la République a dit qu'il prendrait son ordonnance. L'agenda du président de la République ne répond pas à une quelconque forme d'ultimatum. L'agenda du président de la République répond aux impératifs de l'État suivant la direction dans laquelle les présidents de la République nous ont engagés. Et je présume que c'était une idée politiquement politicienne. Je ne vais pas rentrer là-dedans. Je vais rester dans le fait que le président, comme garant la nation a pris un engagement d'engager le pays dans la voie du dialogue, comme dit par le cardinal. Il fera les choses en son temps, il affixera le cadre et cela ne doit pas être confondu à une quelconque réponse parce qu'il y a eu un ultimatum ou parce qu'il y a eu ceci. Non, n'allons pas là-dedans. Ici, il y a un objectif essentiel, un front contre l'agression rwandaise et nous cheminons vers là à travers l'initiative du dialogue voulue par les présidents de la République.
1: Les propos du porte-parole du gouvernement congolais étaient recueillis par Emmanuel Kouzambay. Puis, réagissant à la décision de la Cour constitutionnelle, Patrick Muyaya a refusé tout commentaire sur un processus qu'il qualifie d'institutionnel, rappelant qu'une loi sur son parcours normal entre l'Assemblée nationale et la Cour constitutionnelle.
2: Le porte-parole du gouvernement congolais a également souligné la nécessité de disposer d'une loi électorale pour organiser les élections et estimé que si un référendum devait être organisé, les Congolais devraient pouvoir se prononcer conformément aux procédures légales. Il a enfin appelé chaque institution à respecter son rôle et ses responsabilités.
1: Et puis, les principales confessions religieuses appellent de leur côté à la tenue d'un dialogue national inclusif et apaisé pour faire face aux défis sécuritaires et politiques du pays.
2: Ces confessions religieuses estiment que cette initiative constitue, je cite, un ultime sursaut patriotique en faveur de la paix et de la cohésion nationale. Les responsables religieux ont également annoncé la mise en place d'une commission mixte interconfessionnelle chargée d'élaborer une feuille de route et de mener des consultations avec les différentes parties prenantes.
1: Un appel au dialogue qui trouve également un écho dans l'est de la RDC, des représentants de la société civile et des mouvements citoyens des provinces du Nord et du Sud Kivu ont organisé des marches pacifiques hier à Bukavu, à Goma et dans plusieurs autres communes des territoires occupés par les rebelles de l'AFC M23.
2: Au cours de ces manifestations, les participants ont réclamé la paix et la tenue d'un dialogue inclusif. Ils se sont également opposés au projet de changement de la Constitution porté par le pouvoir de Kinshasa, un positionnement politique qui pourrait laisser penser que ce mouvement est sous l'influence de la rébellion. Explication Reliou Koubakin.
4: Dans le rythme de la fanfare, les manifestants de Bukavu sont partis de la place de l'indépendance et ont marché jusqu'au gouvernorat du Sud Kivu, munis de banderoles et de pancartes sur lesquelles on pouvait lire « Non à la balkanisation de notre pays, non à la révision de la Constitution, la paix et rien que la paix, non au troisième mandat du président Tshisekedi ou encore oui au dialogue inclusif ». Elisabeth, âgée d'une cinquantaine d'années, est venue faire entendre sa voix.
5: Il faut que la guerre cesse. Nous avons besoin d'avoir la paix, certainement. Auparavant, nous pouvions quitter la ville pour aller nous débrouiller au village. Mais actuellement, ce n'est plus possible. Partout, c'est la guerre. Nous avons besoin d'une paix durable et que la guerre cesse.
4: Les manifestants ont appelé les autorités congolaises, les différents acteurs politiques et l'AFC M23 à privilégier un dialogue réunissant toutes les parties prenantes. Président du cadre de concertation de la société civile du Sud Kivu, Mika Mitiki s'oppose au changement de la constitution et estime que l'inclusivité du dialogue permettrait de rechercher des solutions durables dans l'intérêt de la nation.
6: La seule voie de sagesse restant l'ouverture d'un dialogue inclusif entre Congolais en vue de renforcer le consensus national autour de l'avenir de notre cher et beau pays. Demandons aux Nations Unies de donner la chance à la paix en évitant la logique des sanctions.
4: Cependant, cette initiative est aussi critiquée. Paulin Mouloumé, un acteur sociopolitique du Sud Kivu basé à Kinshasa, estime que l'organisation de cette manifestation a été influencée par les rebelles de l'AFC M23 et il met en garde contre ce qu'il qualifie d'instrumentalisation de la société civile.
7: Les organisateurs de la dite marche, bien qu'ils se disent être de la société civile, devaient être sincères. Il est inconcevable qu'une population victime des exactions rebelles puisse manifester pour dénoncer les sanctions internationales prises contre les rebelles qui sont accusés d'avoir commis des exactions à leur encontre.
4: La marche s'est déroulée dans le calme, sous l'encadrement des policiers et agents de l'ordre récemment formés par les rebelles de l'AFC M23.
1: Sécurité encore, le gouvernement congolais a annoncé hier que les FDLR, les Forces démocratiques de libération du Rwanda, ont signé un protocole de désarmement, de démobilisation et de cantonnement. Kinshasa indique que le processus débutera par une phase de sensibilisation et de reddition volontaire des combattants avant leur regroupement dans des sites sécurisés. Cette démarche s'inscrit dans la mise en œuvre de l'accord de paix conclu entre la RDC et le Rwanda.
2: Sur le front sanitaire à présent, alors que l'Ouganda annonce la fin de son épidémie d'Ebola, la RDC reste, quant à elle, confrontée à une situation préoccupante. Plus de 3200 cas et 1400 décès ont été recensés dans 5 provinces dans l'est du pays. Face à cette flambée due à la souche Bundibugyo, contre laquelle il n'existe encore ni vaccin ni traitement homologué, l'OMS, l'Organisation mondiale de la santé, s'est félicitée hier du lancement des essais cliniques d'un premier candidat à vaccin, développé par des chercheurs de l'Université d'Oxford au Royaume-Uni. Il repose sur la même technologie que le vaccin anti-Covid Oxford AstraZeneca. Plus de 600 000 doses sont déjà disponibles, dont 4 000 seront utilisées dans le cadre de cet essai.
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1: On vous en parlait déjà dans nos précédentes éditions. Le Tchad a annoncé ce lundi sa décision de se retirer de la Cour pénale internationale, la CPI. Cette annonce a été faite dans un communiqué publié par le ministère tchadien des Affaires étrangères.
2: Le gouvernement tchadien justifie son retrait de la CPI par le fait que cette juridiction appliquerait, selon lui, une justice à géométrie variable. Retour sur ce retrait et les réactions qu'il continue de susciter avec Fleur Prisca Konkobo.
9: C'est depuis 2022 là-bas que vraiment le dossier des victimes du 20 octobre a été déposé au niveau de la CPI. En tant que victime directe, j'exhorte tous mes frères et sœurs, victimes directes ou indirectes des événements du 20 octobre là, de rester sereins.
10: Service Ngadjele est l'une des victimes de la répression des manifestations du 20 octobre 2022 qui ont fait entre 50 et 150 morts selon les Nations Unies. C'est ainsi qu'il réagit à la décision des autorités de son pays de se retirer de la Cour pénale internationale. Fin 2022, des acteurs politiques comme Succès Masra et des avocats, notamment Maître Vincent Brengard, ont fait plusieurs signalements auprès de la CPI après la répression sanglante des manifestations contre la transition militaire. L'avocat Vincent Brengard rappelle le contexte dans lequel le Tchad entend se retirer aujourd'hui du statut de Rome.
11: On a surtout le sentiment qu'il s'agit surtout d'une décision et d'une justification sous forme de prétexte, sur fond de pression exercé par les États-Unis contre la Cour pénale internationale, mais également sur fond de risques qui peuvent exister contre le Tchad, notamment en lien avec la situation au Darfour.
10: Ce retrait intervient alors que les États-Unis ont lancé mi-juillet une offensive diplomatique contre la Cour pour Ousmane Diallo, chercheur senior sur le Sahel à Amnesty International. Les attaques de Washington fragilisent la CPI.
12: Il faut noter que la CPI a ouvert des enquêtes au cours de ces trois dernières années sur plusieurs théâtres brûlants, allant au-delà de la Afrique, et cela lui a valu beaucoup de critiques de la part d'acteurs importants qui ont, pour la première fois, décidé de ne pas coopérer avec la CPI dans ses mandats d'arrêt, mais aussi de saper l'action de la CPI et même d'intimider le personnel de la CPI.
10: La décision du Tchad fait suite à celle des pays de l'AES qui ont, eux aussi, annoncé leur retrait de la CPI début juillet, la qualifiant d'instrument de répression néocoloniale aux mains de l'impérialisme.
1: Direction maintenant le Niger, notre pays qui s'est retiré de la CPI. Comme vous le savez, dimanche dernier marquait le 3e anniversaire du coup d'État qui a renversé le président Mohamed Bazoum. Dans les mois qui ont suivi ce putsch, l'économie du Niger s'est fortement retractée. Il n'est pas rare que les pays qui subissent un coup d'État observent, Georges Ibrahim Tunkara, ainsi une chute brutale de leur économie.
2: Car certaines activités économiques cessent souvent. L'inflation est forte du fait de l'instabilité politique. L'économiste Béatrice Laure Toukap de l'université de Chang au Cameroun a étudié de nombreux cas similaires. Au micro de Sandrine Blanchard, elle revient sur les façons d'en prémunir un pays.
13: Nous pouvons dire que éviter un coup d'état militaire ne dépend pas uniquement de l'économie. Une croissance économique inclusive est essentielle parce qu'elle permet à une plus grande proportion de la population, en particulier des jeunes et des femmes, d'intégrer la prise de décision. Dans ce cas, il est important de gagner la confiance des citoyens en mettant en place des actions claires et concrètes pour que tout le monde puisse voir que, ok, voici ce que nous avons mené, voici ce que nous avons trouvé, voici ce que nous avons arrangé, voici ce qui est en place. Nous pensons aussi que investir dans les secteurs prioritaires tels que l'agriculture, l'éducation, la santé sont très, très importants. Un pays qui a une gouvernance stable, qui investit dans des domaines porteurs, dans des domaines tels que le capital humain, vraiment nous ne pensons pas qu'une instabilité politique ou alors un coup d'État peut survenir. Non. Et les investissements dans le secteur agricole vont permettre aussi des hausses de production par rapport aux années précédentes. Qui dit hausse de production dit investissement dans les infrastructures. Qui dit investissement dans les infrastructures dit baisse du chômage, parce que si on investit davantage dans un domaine, cela veut dire qu'on prend en charge une plus grande partie de la population.
14: Béatrice Laure Toukap, l'une de vos observations, c'est aussi qu'appuyer la participation des femmes dans une société, ça réduit les risques d'une prise de pouvoir par la violence en augmentant la stabilité du pays. Vous pourriez nous en dire un mot ?
13: Lorsqu'une une grande proportion de la population, notamment les femmes qui se sentent toujours marginalisées, font partie de la chaîne de décision, de la prise de décision, cela réconforte beaucoup les gens. Plusieurs travaux ont montré que l'inclusion des femmes dans le gouvernement ou bien au sein du Parlement réduit significativement le taux de corruption. Donc, pourquoi ne pas ? Donc, en résumé, je dirais que bien que les coups d'État aient des causes politiques et institutionnelles et économiques profondes, l'inclusion, la transparence orientée vers l'inclusion de la population, la création des emplois, la réduction des inégalités peuvent vraiment réduire significativement la probabilité de prise de pouvoir par la force, par les militaires.
1: L'actualité en bref au Nigeria, Shell est accusé par Amnesty International et plusieurs organisations de défense des droits humains d'avoir maintenu en activité des oléoducs endommagés dans le pays malgré sa connaissance des vols de pétrole et des risques de pollution. Selon un rapport publié aujourd'hui, des documents internes montrent que l'entreprise aurait privilégié ses intérêts financiers en refusant d'interrompre certaines opérations. Shell rejette ces accusations, estimant que le rapport présente une interprétation trompeuse de ces documents internes.
2: En Ouganda, c'est le président Yoweri Museveni qui a autorisé la reprise des activités du groupe Nation Media après des mois après sa fermeture ordonnée par l'armée sous la direction du général Muhoozi Kainerugaba, fils du président. Les médias concernés, dont NTV Ouganda et le Daily Monitor, reprendront progressivement leurs émissions et publications. Cette décision intervient dans un contexte de préoccupations persistantes sur la liberté de la presse en Ouganda, où le fils du président avait publiquement critiqué les médias du groupe avant leur suspension. Sur la DW, il est 7h18 en temps universel.
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0: C'est marrant, mais j'ai plein d'émotions en moi, quoi. Je suis prêt pour relever le défi. Voilà. En tous les cas, c'est ce qui m'anime aujourd'hui, de pouvoir travailler auprès de cette équipe de France.
1: Zidane a signé un contrat d'une durée de 4 ans qui courra donc jusqu'à la prochaine Coupe du Monde. De son côté, l'Italie a rappelé Roberto Mancini, avec qui la nationale avait remporté l'Euro en 2021. L'occasion pour celui qui est notamment passé par Manchester City de corriger le tir. Si je pouvais faire ma chaîne arrière, je ne reprendrais pas la décision de quitter la nationale parce qu'entraîner cette sélection est la chose la plus belle qui soit, avait déclaré Mancini à la télévision publique italienne fin 2024. Roberto Mancini ainsi que le nouveau directeur technique Claudio Ranieri seront présentés à la presse ce soir. Au Maroc, suite de la Coupe d'Afrique des Nations de football féminin, avec une grosse surprise dans le groupe C. À Rabat, le Malawi a battu le Nigeria 3-2 grâce à une grosse performance des sœurs Chawinga. Temwa a inscrit un doublé tandis que Tabitha a marqué un but. C'est la première fois depuis 1998 que les Super Falcons, 10 fois championnes d'Afrique, tombent contre une équipe débutante dans le tournoi. C'est donc la Zambie qui prend la tête de cette poule C grâce à une victoire 6-0 sur l'Égypte, avec notamment un quadruplé de l'inévitable Barbara Banda. Aujourd'hui, place aux rencontres du groupe D qui se disputeront à Casablanca. À 17h en temps universel, les Capverdiennes feront leur tout premier pas à la CAN, ce sera face au Ghana. Un peu plus tard dans la soirée, le Cameroun évoluera face au Mali, coup d'envoi de la rencontre prévu à 19h en temps universel.
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3: Et notre invité de la semaine est l'imam Cissé Djigba Abdallah.
4: Cissé Djigba Abdallah est l'une des principales figures de l'islam en Côte d'Ivoire. Il est particulièrement connu comme recteur et imam principal de la mosquée Salam du Plateau à Abidjan, ainsi que pour son engagement en faveur du dialogue interreligieux, de la paix et de nombreuses causes sociales. L'imam Cissé Djigba est aussi très engagé en Côte d'Ivoire contre l'excision qui continue de toucher des milliers de femmes et de jeunes filles en dépit de son interdiction par la loi et de nombreuses campagnes de sensibilisation.
3: Notamment le président fondateur de la fondation Djigui, la grande espérance, qui œuvre pour la protection des femmes et des enfants et contre les mutilations génitales féminines. Notre invité répond aux questions de Julien Adaye, notre correspondant à Abidjan.
5: Bonjour l'imam.
6: Bonjour monsieur.
5: Vous êtes leader et guide religieux et par ailleurs président de la fondation Djigui qui œuvre pour la protection des femmes et des enfants contre les mutilations génitales féminines. Dites-nous, l'imam Cissé, l'excision est-elle une prescription de l'islam ou révèle-t-elle de traditions culturelles antérieures à la religion?
6: L'excision est un phénomène important dans la vie des peuples et des nations. Les chercheurs, historiens et anthropologues disent que l'Égypte ancienne, depuis 4000 ans, pratiquait déjà l'excision. Donc, ce n'était pas pratiqué à la Mecque. La pratique a été vue et découverte par le messager d'Allah, Mohammed sallallahu alayhi wa sallam, à son arrivée à Médine. Et à partir de là, la plupart des exégètes fondent leur argument en disant que le prophète a vu et il n'a pas interdit. Donc ici, qu'est-ce qu'on peut retenir? On retient que ce n'est pas une pratique que l'islam a rendue obligatoire.
5: Alors l'imam, malgré l'implication du gouvernement à interdire l'excision, vous aussi, malgré votre investissement dans la sensibilisation, dans la nuit du 30 juin dernier, 5 fillettes âgées de 3 à 9 ans ont été victimes d'excision dans la région de Bongouanou. Quelle responsabilité les leaders religieux musulmans comme vous ont-ils dans la sensibilisation de la communauté?
6: Merci, cette question elle est extrêmement importante. Nous avons élaboré un plan stratégique de lutte contre les mutilations génitales féminines et toute forme de violence à l'égard de la femme. Dans notre plan stratégique, nous avons ciblé un certain nombre de postes de résistance. Alors, il y a la communication qui est un volet important, indispensable. Nous avons organisé des séminaires de formation et d'information sur le sujet de l'excision avec les professionnels de la communication et même les communicateurs traditionnels. Nous avons eu un séminaire avec les leaders religieux et les leaders traditionnels pour leur expliquer ce qu'on soutient comme notre tradition. Voici, nous avons des traditions très positives

0: l'hospitalité africaine et l'éducation globale que nous avons en Afrique, que l'enfant appartient à toute la communauté et chacun doit s'employer à l'aider à réussir, ce sont des valeurs positives à perpétuer. Là, toutes ces campagnes de proximité et de formation que nous avons organisées, l'objectif est qu'ils soient des relais de l'information et de la sensibilisation dans les différentes contrées du pays. Et les personnes qui se sont rendues coupables de cette opération d'excision à Bongano, qu'ils sont arrêtés, ils sont jugés et écroués.
1: Il y a ceux qui pensent que ça fait partie de leur culture, et il y a ceux d'autre part qui pensent que la religion le leur recommande. Alors, comment concilier donc le respect des traditions locales avec les enseignements de l'islam lorsqu'une pratique aussi est susceptible de porter atteinte à l'intégrité physique de la personne?
0: Il y a là une différence entre ceux qui ont entendu parler de l'excision et que ceux qui ont vu comment et quelles sont les conséquences de la pratique de l'excision. Donc, nous avons invité une gynécologue obstétricienne et qui est venue faire un exposé. Lorsqu'elle a fait l'exposé avec diapo à l'appui et les conséquences en tant que femme, elle a réussi. Mes collègues qui m'avaient stigmatisé sont passés à l'aveu pour dire « Ah, l'imam, dorénavant, nous serons avec toi dans la lutte contre ces fléaux. »
1: L'imam, dans votre approche, malgré les lois, malgré la volonté du gouvernement à y mettre fin, malgré vos nombreuses campagnes de sensibilisation, il existe encore toujours des poches de résistance à certains endroits, vous l'avez dit. Quel message alors adressez-vous aujourd'hui à ces familles musulmanes ou non qui hésitent encore à abandonner cette pratique qui ne fait que faire du mal?
0: Je pense que l'ignorance est la mère de tous les maux. Nous sommes optimistes que ceux qui n'ont pas compris hier ont compris aujourd'hui et nous continuons la sensibilisation sur toute l'étendue du territoire. Néanmoins, cette lutte a besoin des moyens logistiques parce qu'il faut se déplacer pour accélérer cette sensibilisation. Je crois que dans un très court temps, on dira qu'il a existé un phénomène qui s'appelle l'excision de la femme.
1: Merci beaucoup, l'imam.
0: C'est à vous que nous remercions.
2: L'interview de l'imam Cissé Diguiba Abdallah est à retrouver dans un instant sur notre site internet. À 7h27 en temps universel, le rappel des titres, Georges Ibrahim Toukala.
3: À retenir dans Info Matin de ce mercredi, la RDC ou la Cour constitutionnelle a validé hier la loi sur le référendum. La Cour dit que cette loi est conforme à la Constitution. Toujours en RDC, le gouvernement annonce avoir obtenu l'engagement des rebelles des FDLR à désarmer et dissoudre leur mouvement. À retenir également le Tchad où les réactions sont toujours nombreuses après l'annonce par le gouvernement du retrait du pays de la CPI, la Cour pénale internationale.
2: Et avant de nous quitter, la pensée du jour, Georges Ibrahim.
3: Alors, c'est un proverbe suédois, emploie bien le temps de ta jeunesse, c'est sur quoi repose ton bonheur futur.
2: Voilà qui est dit et c'est tout pour Info Matin. Merci de l'avoir suivi. On vous souhaite de passer une excellente journée. Au revoir.
3: Tchuss.

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0: bonjour et bienvenue dans l'émission Un jour, un livre, des secondes technologiques du lycée hôtelier. 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
0: sur le livre
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0: Bonne écoute.
5: Ça fait 100 jours que je suis enfermée là, et je vais vous expliquer pourquoi. Un soir après un accident, Annie est venue m'aider en tant que fan qui était infirmière. J'étais inconscient, elle m'avait réanimée et ramenée chez elle plutôt qu'à l'hôpital. À ce moment-là, la seule chose que je pouvais faire, c'était d'observer sa personne. Elle avait l'air d'une personne atypique. Je ne pouvais pas partir car je n'avais plus d'utilité de mes chambres. Les médicaments qu'elle me donnait me shootaient, même en étant un grand consommateur. Je me suis rendu compte de son instabilité mentale avec son obsession pour Misery. Elle n'avait pas aimé la fin que j'avais accordée à l'un de mes personnages. Ça l'a fait monter en rage. Elle a brûlé mon dernier manuscrit afin de me forcer à lui faire une suite à ses préférences. Depuis là, je suis restée clouée au lit pendant des jours en dépendant des médicaments qu'elle m'a apportés, en attendant que j'écrive une suite. Pendant ce temps, j'ai découvert qu'elle avait commis plusieurs meurtres lorsqu'elle était infirmière. La première fois où elle quitta la maison, j'ai pu découvrir les autres parties que ma chambre à l'aide d'un fauteuil roulant. Elle commença à me torturer ce jour-là. Après s'être rendu compte que j'avais quitté la chambre, elle le faisait de plusieurs façons. Elle avait commencé par couper mon pied à la hache, puis un pouce. Après l'agonie, elle me soignait et recommençait. Je pense que lui écrire une suite à ses manuscrits commençait à devenir un échappatoire pour moi. J'y prenais plaisir, mais je préparais ma fuite. Vas-tu s'en sortir ?
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0: Chamanimal. Chamanimal. L'esprit de l'animal dont le chaman est l'hôte. Sa mémoire et son flair, son instinct tout intact permettent qu'il remonte à Grèce de psychonautes les échelles du temps jusqu'à ce point d'impact où de la cristalline et paisible existence, en apparence au moins, du règne minéral, à la vie, on passa, on entra dans la danse, dans le groove, le swing du monde végétal, une danse rapide et lente, sous-marine, ondulante, liante, indécise, câline, masquant l'effort vital pour s'extirper de l'eau, évoluer dans l'air, progresser sur la terre, pour s'évader un jour du giron planétaire. Au miroir du passé, que nous prédit l'écho? Le chamanimal voit le temps comme un tableau.
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0: Bonjour à tous et à toutes. Bienvenue sur le Studio ZEF avec Lisa Karimi et vous êtes sur la plateforme notre radio avec les voix de femmes. Et comme toujours, autour de table, on a les femmes de différentes origines. Et on va discuter aujourd'hui un sujet très particulier par rapport aux femmes afghanes qui sont grandies en Iran. Mais tout d'abord, bonjour Alice. Alice, on est
1: avec... Bonjour Lisa, comment vas-tu?
0: Ça va et toi?
1: Ça va bien.
0: On est dans derrière émission de cette saison-là, donc c'est bien. Et on a aussi à côté Hila et Mina. Ces deux femmes courageuses qui ont grandi en Iran, qui va raconter aujourd'hui un peu par rapport aux situations de femmes afghanes en Iran et en plus au niveau de leur parcours immigratoire. Et après, on va discuter un peu par rapport à l'intégration ici dans la société française. Donc, on va commencer par Mina John. Si vous pouvez vous nous présenter, je vous en prie.
2: D'accord. Bonjour à tous. Je m'appelle Mina, je suis afghane, j'habite à Boulois, je suis venue en France 2021.
0: Ok, très bien, je précise que pendant notre émission, Mina et Hila vont parler en langue persan et je vais essayer de traduire bien évidemment le plus précis possible parce qu'en fait ils ont viennent d'arriver de Iran et donc... Ils sont en train d'apprendre la langue française. Merci beaucoup, Mina. Dis-nous que depuis, tu dis que tu es là depuis 2021. Est-ce que tu es venue toute seule ou tu es avec ta famille?
2: Non, toute seule.
0: Toute seule. Ok. Merci. Et pareil pour Hila John, si tu peux nous dire un peu par rapport à toi.
3: Je m'appelle Hila. Je suis arrivée en France le 1er octobre 2021. Je suis afghane. Je suis née en Iran.
0: Ok. Très bien. Je précise aussi qu'on a changé les prénoms. Je précise aussi que c'est un témoignage un peu personnel et Hila et Mina sont famille qui est restée en Iran et pour la question de sécurité, on a changé leur prénom. Donc c'est pas les vrais prénoms de ces deux dames-là, mais par contre au niveau de l'histoire, on écoute la réelle histoire des deux femmes qui ont vécu un parcours, je pense que c'est pas très simple, mais courageux quand même. Ok. Première question, racontez-moi un peu par rapport depuis quand vous êtes ou votre famille, que ça peut être le cas de Hila. On est arrivé en Iran et pendant combien de temps vous êtes resté là-bas et voilà, un peu parcours immigratoire d'Afghanistan à Iran, s'il vous plaît. Ma kojimayam bartan badari bogoyam shoma barma bogoyin ke khanavade shoma Hila jan va hamchanan khanavade shoma Mina jan چی زمانه بود که افغانستان ترک کردن؟ دلیل ترکشان چی بود؟ کمی در رابطه با مهاجرت از افغانستان به ایران بگوین. بفرمایید مینا جان از شما میشنوین. Donc tout d'abord c'est Mina Jan qui va raconter. Oui, tu peux bien sûr parler en dari et je vais traduire.
2: D'accord. من 4 ساله بودم که در ایران اومدم امروی فامیل به خاطر اینکه پدرم در افغانستان در یک حزبی بود که دوستایش همه رو گرفته بودن و پدرم فرار کرده ما اومدیم سمت ایران.
0: اوکی. Donc Mina Jan avait 4 ans quand il a quitté Afghanistan pour les raisons de son papa qui était dans une partie politique et les autres membres de cette partie politique étaient arrêtés. Donc à cause de ça, votre famille était obligée quitter Afghanistan pour arriver en Iran. C'était surtout une protection politique. Ok. Et après, vous avez commencé votre vie en Iran. Raconte-moi un peu quand tu étais enfant. Comment se passait en Iran? زمان که شما طفل بودین در ایران کم بر ما بگوین که چگونه بود زندگی؟
2: ما از همون زمانی که آمدیم کلن در تهران زندگی میکرده در پایتخت ایران و اینکه دیگه اون موقع که بچه بودیم اوقدر مثلا متوجه نمیشده تا اینکه زمانی که شروع کردیم به مدرسه رفتن دیگه اونجا تفاوتای کم معلوم میشد. باز اوایلی که مثلا ما رفته بودیم اونقدر مشکلات نبود، چون بخاطر اینکه اونقدر مهاجر افغان در ایران نبود. ولی سالهای بعد که همینطور مهاجرین زیاد شدن،
0: بله،
2: دیگه همین تفاوت ها و همین افغان ستیزی ها اینا شروع شد، تبعیض شروع شد.
0: بسیار خوب. ای کدام سالها بود اگر بخواییم برمان بکنیم؟
2: ما در سال پدر جانم از ما که در پیشتر قبلش آمده بود، وقتی که ما آمدیم سال فکر کنم 1362 یا 63 بود.
0: 62 به میلادی ما شاید درست ما تبدیلش میکنیم. تقریبا چند سال میشه از امروز؟
2: دیگه شاید نزدیک 45 سال شده.
0: 45 سال، اوکی. Donc, toujours Mina habitait en Iran avec sa famille. C'était un captel de l'Iran. Et quand il était enfant, sa vie, il était plutôt bien. Et c'était une époque dans laquelle il n'avait pas beaucoup de discrimination. Mais quand même, déjà dans cette période-là, il avait un moment que Mina, il était parti en école. C'est à partir de ce moment qu'il avait commencé à raconter les choses un peu différentes. Ça veut dire différence vis-à-vis de elle par rapport à son origine. Il avait la discrimination un peu visible. Mais quand même, la situation était pas assez grave comme aujourd'hui. Et Mina nous dit que c'était l'histoire d'il y a 40-50 ans. Donc ça veut dire son papa qui est arrivé avant en Iran, après il a amené sa famille. Monsieur Khob,
1: c'était en quelle année? En quelle année vous êtes vous arrivé en
0: c'était
1: en Iran?
0: Mon question aussi Alice, j'ai posé, c'est pour ça que j'ai changé à 40-45 ans parce qu'il m'a dit 1362. C'est année scolaire solaire, donc je pouvais pas changer tout de suite. Donc c'était il y a 40-45 ans.
1: Et oui, parce qu'on n'a pas, il faut préciser exactement aux auditeurs qu'on n'a pas le même calendrier en Europe et en Iran,
0: exactement,
1: en effet.
0: Exactement, donc j'ai pas utilisé tout le site internet, sinon on va changer, mais j'ai précisé, c'était 1362, pour ceux qui peuvent connaître et changer cette année. Donc Hila John, si tu peux nous raconter là, comment se passait ta vie, pourquoi vous avez quitté Afghanistan, et après un peu pour ton enfance et depuis le moment que vous avez parti vers l'école. خب در رابطه با اینکه چرا مهاجرت کردین و بعد از اینکه شما به ایران اومدین، بعد از او با چی روزگار شما روبرو شدین و تا اون زمانی که مثل که مینا جان بر ما از خود یادآوری کردن تا زمان مدرسه چگونه بود طفولیتتان در اونجا؟
3: ما پدرم زمانی که مجرد بوده وارد ایران شده. یعنی فکر میکنم که سال 1358 وارد ایران شدم مجرد و مادرم زمانی که خودش بر من تعریف میکنه زمانی بوده که جنگ ایران و عراق بوده و وقتی که مادرم اینا وارد ایران شده بودن تازه خرمشهر آزاد شده بوده و چند سال بعد پدر مادرم با هم دیگه ازدواج میکنن. آخرای جنگ ایران عراق بود که من در ایران در دنیا آمدم و اونجا بزرگ شدم، مدرسه رفتم. همیشه جامعه افغانی که در ایران زندگی میکنن، یعنی براتون بگم هیچ هویتی ندارن، نه افغانی شمرده میشن درست حسابی، نه ایرانی شمرده میشن. یک، ما جامعه هستیم که داخل افغانستان هم ما را قبول ندارن و داخل ایران هم همینطور. ما از شهروند درجه دو هم داخل ایران پایین تر زندگی میکنیم. ما در مدرسه هم دچار تبعیض هستیم. یک افغانی بدون ای که حق آب و خاک بده داره زندگی میکنه و در کنار ما تحصیل میکنه و ای برای یک بچه ای که 7-8 ساله هست خیلی دردناک است. یعنی از روز اولی که تو وارد مدرسه میشی با همچین حرفا و تصوراتی تو وارد مدرسه میشی و درس میخونی و ابتدایی راهنمایی و دبیرستان، حالا بعدش اگه وارد دانشگاه شوی با اینه مشکلات هست که تو یک افغان هستی و جای ما رو اشغال میکنی و با همچین موزلاتی هست.
0: بسیار خوب. Donc au niveau de l'histoire de Hila, elle m'a dit que sa son papa, il est arrivé en Iran en 1358 encore. C'était période de guerre de Iran et Irak. Donc, fin de guerre de Iran et Irak.
1: Donc, on était dans les années 90 à peu près. En France, ça fait 1980.
0: Voilà, donc c'est aussi fin de guerre. C'est naissance de Madame Hila. Et donc, son papa, il était arrivé pas marié. Donc, il se mariait avec sa maman ici en Iran. Et après, donc, au début, donc pour Hila, comme enfant, c'était pas une mémoire assez bien parce qu'il était toujours à contre les discriminations. Et pour elle, c'était vraiment compliqué de choisir parce qu'en fait, en Afghanistan, leur ethnie avait en face de même discrimination. Ça veut dire votre ethnie, il n'est pas acceptable dans notre pays. Et en même temps, pour arriver en Iran, c'était pareil. Donc, tu es une Afghan, donc tu n'acceptes pas comme les autres Iraniens. Et en école aussi, il a rencontré beaucoup de discrimination. Et après, quand il est parti vers le... Donc, si il aurait la possibilité d'aller en... faire les études supérieures, c'était pareil. Donc, il y avait toujours les discriminations. Et même, tous les Iraniens, comme dit là, ils en pensent que si on laisse une Afghane faire quelque chose, ça veut dire qu'elle va prendre notre place. Donc, c'était un jour d'éviter tout le temps. Et même, il a dit qu'on n'était même pas les citoyens de deuxième groupe. Donc, c'était une perte d'identité. Il n'avait pas d'identité ni afghane pour retourner en pays, ni être iranien pour rester dans le nouvel pays. Donc, c'était vraiment... je trouve que là, ça a encore changé beaucoup. Donc, être dans un pays sans identité, ce n'est pas facile. Donc, je pose cette question à Mina. Est-ce que toi aussi... Tu as même expérience en disant que est-ce que je suis afghane, est-ce que je suis iranienne, je suis qui en fait? Est-ce que tu poses parfois cette question à toi ou pas? آیا گاهی سوال میکنی از خود که مثلا خب آیا من افغان هستم فعلا یا ایرانی هستم پس من کی هستم در بین دو فرهنگا شما چگونه احساس میکنی با تمام تبعیضی که بالایتان صورت میگیره؟
2: بله درسته، من خودم همچین فکری میکنم. حالا من که متولد افغانستان هستم، خب حالا میگی مشکل نیست، ولی خواهر برادرم کلا همونجا به دنیا اومدن. یعنی اونا کلا بلا تکلیف هستن که ایرانی هستن یا افغانی. اینی خیلی سخت است دیگه.
0: ای معمولا با تمام افراد که شما روبرو میشین امیر همچو وضعیت دارن
2: با همه.
0: مهمترین حق حقوقتان که از شما گرفته شده، خب طبعا همو حق حقوق تحصیلتان است. بعد از او در رابطه به حق حقوقتان بگوین، چی حق حقوق داشتین شما در ایران؟ مثلا
2: در ایران هیچ حق حقوق افغانی ها ندارن تا جایی که تا وقتی که کار کنی اونا خب میتونی بخوری استفاده کنی، وقتی که کار نکنی بیکار باشی که هیچی، نه بیمه ای داری نه کدام مزایای دیگه ای داری، هیچی نداری. حتی خانه هرچی هم که بخری به نام خودت نمیشه، به نام یک ایرانی باید بزنی. تا الان هم همینطور هست.
0: Ok, je vais traduire jusqu'à là et après on a plein de questions par rapport à ça. Donc j'ai posé cette question, est-ce que tu as perdu dans deux cultures différentes? Il a dit oui, je suis née en Afghanistan, c'est autre chose. Mais par contre, toutes les frères et sœurs, ils sont nés en Iran. Mais elle pose la même question, est-ce que je suis afghane ou est-ce que je suis iranien? Et en même temps, vivre dans le sol iranien, ça veut dire que tu n'as aucun droit. Donc aller à l'école... interdit. Travailler, bah, tu peux travailler pas dans tous les domaines. Et même pour la santé, tu as pas d'assurance. Donc, imagine si quelque chose va arriver. Hier, on a déjà discuté par rapport à ça avec Hila John. Et on va le parler par rapport à ça après. Et donc, on a juste arrivé ici qu'il n'y a pas de droits fondamentaux pour les Afghans en Iran. Et là, je pose question, est-ce que, et en plus, par exemple, si tu te loues à maison, tu achètes les maisons, tu dois acheter ça en nombre d'Iraniens. Donc, ça veut dire, c'est tes argent, mais par contre, tu vis comme tu as personne là-bas. Et au niveau du travail, j'aimerais...
1: Attends, Lisa, je n'ai pas compris. Si on achète une maison,
0: oui,
1: c'est au nom d'un Iranien, c'est-à-dire qu'on l'achète pour quelqu'un d'autre?
0: Ça veut dire, c'est elle qui paye argent, mais... la propriété, les papiers officiels seront en nom de un monsieur ou madame iranien.
1: Ah oui.
0: Ben,
1: je sais même pas quoi dire. Ça paraît tellement fou.
0: Il faut avoir une confiance assez, un donner tes argent, à loyer et même loyer et maison, en nom de quelqu'un d'autre.
1: Aïe.
0: Donc ça veut dire
1: c'est une
0: que
1: autre personne qui a la responsabilité juridique de ce logement.
0: C'est vraiment une identité disparue. Donc tu as personne là-bas. Donc, tu as pas même d'identité juridique. Ça veut dire que tu n'as pas d'identité juridique.
1: Et les enfants donc, ne sont pas autorisés à aller à l'école. Donc, en fait, qui fait l'école?
0: On va poser cette question à Hila. Si tu peux nous raconter, est-ce que les enfants ont droit à aller à l'école ou pas? Oh, yeah. Madrasa, hartosh, tante, flabaran?
3: 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Va yag madraki. مثال چندین مدرک در ایران هست: کارت آمایش، پاسپورت خانواری، پاسپورت اقامتی و دفترچه اقامت. کسی که مدرکی داشته باشه، مدرک هم هر ساله تمدید میشه و مبالغ زیادی بابت تمدید اونا گرفته میشه. بچه های او کسایی که مدرک دارن میتونن در مدرسه وارد باشن.
0: کدوم مدرک؟ ابی کارت آمایش، پاسپورت خانواری،
3: پاسپورت خانواری و اقامتی. ولی اگر برگه سرشماری داشته باشی تو نمیتونی وارد مدرسه شوی. از امسال هم همین رقم، ولی اگر تو ساکن تهران باشی نمیتونی در قم بری درس بخونی و اگر ساکن قم باشی نمیتونی در تهران درس بخونی. اگر که تو خانه در تهران باشه و کارت در تهران باشه، تمام زندگی در تهران باشه، ولی چون مدرکت از قم است، بچه تو را در تهران نمیگیره، تو باید بری در قم و همچین مشکلی در خانواده ما هست. و راجع به خانه، من الان پدر من از سال 1376 به نظرم که یک خانه خریده و متاسفانه او خانه در نام خودش نیست و در نام یک ایرانی هست. ما شرایط ایره داریم در ایران، بیشتر خانواده افغانی، که بتونیم یک گواهی نامه بگیریم، ولی در نام افغانی بر افغانی گواهی نامه نمیتونه. یک افغانی حق داشتن گواهی نامه رو نداره،
0: یعنی موتر داشته نمیتونه.
3: نه نمیتونه داشته باشی. و
2: اونایی هم که دارن، ببخشید، اونایی هم که دارن،
0: بله،
2: یا یه جور
0: جعلی و غیر قانونی.
3: درست است.
0: اوکی. من ایره ترجمه میکنم به خاطر از اینکه بتانیم که این موضوعات به دقتش برسانیم. دونك او نیوو دو تون کیسیون الیس، tu as dit que les enfants ont droit de aller. Donc il y a trois différents types de même quatre différents types de papiers. Donc il y a un certain papier, par exemple carte d'identité iranien qu'il va te donner, passeport familial et aussi une carte résident. Et après récemment, il y a une carte, c'est pas une carte, c'est même une papier, une attestation. Comme ici en France, on a une attestation pour demandeur d'asile, mais là-bas, c'est une attestation en disant que voilà, c'est une quelqu'un immigrant qui est arrivé en Iran. Donc, si tu as quelques documents, tu peux aller à l'école, tes enfants peuvent aller à l'école, mais par contre, par exemple, si ils ont t'a donné une carte dans laquelle c'est écrit tu es résident principal de Iran, ça veut dire tes enfants ont droit justement à aller à l'école de Iran. Si tu prends cette carte et tu vas y aller dans une autre ville de Iran, par exemple Qom, donc tu peux pas laisser ton enfant y aller à l'école parce que il n'y a pas de droit. Après, deuxième chose, donc, Hila nous dit que en 1376, donc il y a 30 ans, 35 ans, donc son papa qui a acheté maison, mais pas son nom. C'est un nom de quelqu'un d'autre. Et après, pour le permis de conduire, pareil. Tu n'as pas de droit à avoir permis de conduire si tu es une Afghane. Donc, ils n'ont pas de droit. Ici, après, Mina précise, si par exemple, quelqu'un arrivait d'avoir permis de conduire, c'est illégal qu'ils ont fait.
1: Les hommes et les femmes?
0: Oui, c'est pareil pour les hommes et pour les femmes. Et j'ai une autre question par rapport aussi de... Ok, aller à l'école, mais jusqu'à quelle classe? Parce que j'ai entendu qu'ils n'ont pas de droit à aller faire les études supérieures. خب در رابطه با مدرسه شما گفتین که خب حق دارن با شرط ازی که داشته باشند. خب حالا از مدرسه که خارج شویم، آیا ما حق داریم؟ پس ما شنیدیم که مثلا اجازه ندارن که بعدنش به دانشگاه مثلا برن، تحصیلات عالی داشته باشن.
2: نه، اگه پول داشته باشی میتونی بری.
0: پول داشته باشی، اوکی.
2: خب چون خرج داره، هزینهش خیلی بالاست.
0: درست. اگر پول نداشته باشی و با برگه سرشماری که حاصل اجازه نداری.
3: من میتونم یه چیز بگم؟
0: بفرمایید.
3: بعضی از رشته ها در ایران برای افغانی ها ممنوعه وارد شدن، در یه سری از رشته های دانشگاه

0: یعنی ما نداریم برای اتباع دانشگاه دولتی و خصوصی نداریم، آزاد و دولتی نداریم، برای اتباع همه آزاد هست و سه برابر. یعنی یک آزادی که برای یک ایرانی 1,000,000 بود، برای اتباع 3,000,000 هست.
1: یعنی اگه شما بخواید در بنتون برین باید 3,000,000 بدین.
0: بستگی در اون رشته ای داره که تو میخوانی و اون شهریه ای که بابت از اون رشته میخوانی،
1: یعنی دو چند باید بیشتر
0: اینمی است. و حتی مریض هم اینم، یعنی من میفهمم که در ایران یک مریض ایرانی اگر که مثلا هزینه درمانش 2,000,000 هست، برای افغان 3 برابر است، اون 6,000,000 هست.
2: حتی ترانسپورت، حتی که قطار بخوای.
1: Là, j'ai posé les questions par rapport à les études supérieures, les études universitaires. Donc, il a dit, oui, tu as droit, mais il y a certaines conditions, c'est quand même. Par exemple, il y a certains domaines que tu n'as pas de droit à y aller. Par exemple, ça peut être les technologies. Tu peux pas le faire, les études informatiques. Donc, tu peux pas faire les études, par exemple, ce qui est lié avec l'agence de sécurité, ce qui est très sensible, c'est qu'avec les bons motos, si tu as envie de travailler dans ce domaine, donc tu as pas de droit. Après, deuxième point sur ce sujet, que, par exemple, si une Iranienne veut faire les études de médecine, ça coûte 1 million rial. Vous savez, 1,000,000 rial. Mais si une Afghan veut faire les mêmes études, il faut payer double. Ça veut dire 3,000,000 pour les études en médecine. Et pareil pour la santé. Par exemple, si tu as problème de santé, et ben, il faut faire pour 2,000,000 pour les Iraniens. Mais pour Afghan, c'est 6,000,000.
2: Ah oui, là, on multiplie carrément par 3.
1: Exactement. Donc après, voilà, tu as droit. Il n'y a pas de différence. Chacun pour rentrer dans différents domaines. Mais bien sûr, pour les Afghans, c'est surtout le domaine qui est plus assez quotidien, normal, pas très sensible pour les autorités iraniennes. Et après, voilà, donc il y a toujours discrimination au niveau de ça. Et j'aimerais bien poser les questions aussi par rapport à situation de travail. Ok, ils ont dit qu'il faut gagner sa vie. J'imagine que beaucoup des Afghans qui habitent là-bas, ils travaillent donc pour vivre pendant plusieurs années. Est-ce qu'ils ont droit de travailler dans tous les domaines? Est-ce qu'ils ont droit de travailler dans tous les Irans? Ou c'est pareil, si tu as par exemple le carte de résidence de Téhéran, bah, tu ne peux pas y aller en camp, travailler. Ça passe comment en fait? آیا در هر شغلی که اونا خواسته باشن حق دارن کار بکنن یا خیر؟ و بعد از اون شما در رابطه با کارت ها گفتین و گفتین که اگر مثلا شهروند تهران هستی نمیتونی مثلا در قم بچهایتون رو به مدرسه روان بکنین، آیا همچو وضعیت در رابطه با کار هم وجود داره یا خیر؟ همچنان شما در رابطه با ترانسپورت هم گفته بودین j'ai oublié traduire quelque chose même pour le transport. Imagine, tu peux pas prendre le transport de une ville à autre ville parce que tu as pas de carte de résident. C'est
2: donc, impossibilité de se déplacer dans le pays en
1: exactement.
2: Fait.
1: یعنی شما رفت آمد در خود کشورها مشکل دارین دیگه.
3: در خود داخل ایران بله. مثلا ما میخوایم از تهران تا مشهد بدیم فقط همونایی که مدرک دارن.
1: بله.
3: که از اون میتونی بری، ولی اما هزینش بر افغانیا انما تو مثل هزینه بیمارستان double souple ça Michel.
1: OK. Même si tu as carte, même tu as carte et tu vas prendre transport de Iran de Téhéran par exemple partir en Mashhad. Et donc tu payes double. Si tu montres voilà je suis afghane, bah tout de suite ça augmente le prix.
2: Et ce qui est d'autant plus fou, c'est qu'il y a une forte population afghane en Iran en fait, c'est pas récent ça.
1: Exactement. Et en plus, les choses intéressantes qu'on a déjà aussi discutées en sign-off, c'était par rapport, tu sais, les Nations Unies. Combien projets et combien d'argent ils payent pour les frontières? Exactement pour les Afghans, pour les réfugiés, immigrants qui habitent sur le sol iranien.
2: D'accord, les Nations Unies, en fait, il y a des camps de réfugiés, c'est ça, organisés pour les Afghans en Iran?
1: C'est pas justement les camps de réfugiés, c'est au niveau de budget, parce que tu vas dans tous les pays moins développés ou les pays qui ont beaucoup d'immigrants, c'est les Nations Unies aussi qui partagent leur participation en disant aide humanitaire. Et donc, par nombre d'aides humanitaires, ça vous dit que tes enfants vont partir à l'école dans bonnes conditions parce que c'est le droit immigrant, en fait.
2: En fait, il y a de l'aide humanitaire qui arrive.

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0: et bienvenue dans Discover. Salut Mika.
1: Salut.
0: On est tous les deux ce soir pour vous faire découvrir des reprises que nous avons choisies dans l'univers musical en tout genre. Mika, c'est ta première émission.
1: Absolument. C'est vrai qu'on est sur la peut-être 96e, j'ai cru voir sur le tableau d'entrée.
0: Je crois, oui, c'est ça.
1: Et ça nous a été proposé hein, par les équipes depuis la création de Discover il y a peut-être 2 ans maintenant, mais jamais eu trouvé le créneau pour le faire, donc c'est un honneur de pouvoir participer pour cette première.
0: Tu peux nous rappeler quelle émission tu animes sur ZEF?
1: Alors, mon émission s'appelle Mix Station le samedi de 17h à 19h, en direct, pendant 2h, et en rediffusion le jeudi soir à 22h.
0: Mix Station, donc réécoutable aussi en podcast sur le site. Eh bien écoute, je te propose de commencer. Est-ce que tu peux nous parler de la pépite, l'original que tu as choisi aujourd'hui?
1: Alors, ce n'est pas du tout pour faire l'actualité, puisque l'artiste et les artistes ont joué le morceau pendant la clôture des JO. Je parle bien entendu de Kavinsky et du morceau Night Call. J'ai choisi ce morceau tout simplement parce qu'à la création de Discover, je m'étais dit que animant une émission d'électro, j'aurais aimé représenter et jouer en tout cas d'une part ce style d'électro et ce morceau qui est une pépite qu'on retrouve bien entendu dans la BO originale de
0: Drive.
1: Absolument, bravo. Et en plus, une culture cinématographique, cette Clémentine est vraiment merveilleuse.
0: Et ben on écoute un extrait.
1: Ok.

0: Eh ouais, Something Inside You, It's Hard to Explain.
1: Yes.
0: Et les paroles sont vraiment chouettes.
1: Oui.
0: Donc Avinsky, qui est quand même un producteur de musique électronique français, il faut quand même le rappeler. Et quand on parle d'électro français, produit et distribué un peu à l'international, pardon, on se doute bien qu'il y a le label Headbanger qui est pas loin, avec tous les gros, c'est-à-dire que le morceau a été produit par Guy Manuel, tout simplement, des Daft Punk.
1: Hein.
0: Okay. Et il y a une contribution artistique sur le mix de Sébastien, qui est un artiste français dans le label Headbanger, et de Sébastien Tellier, qu'on ne nomme plus, qui est vraiment ultra reconnu et respecté dans le milieu. Il a été mixé, en tout cas il y a une proposition qui a été retenue et proposée par Xavier de Roney, qui est tout simplement un des membres de Justice également. Donc là on a vraiment tout le florilège de la haute de l'industrie électro français. Voilà. Et donc ma reprise sera celle de London Grammar, que j'écoute depuis je crois la sortie du premier album, ce trio anglais de Nottingham, composé du chant de Hannah Reid, de Dominic Major qui fait le clavier et de Dan Rothman à la guitare, et donc Night Call par London Grammar.

0: Et bien, c'était Night Call par London Grammar.
1: Absolument.
0: Assez magnifique.
1: C'est beau, hein.
0: Avec cette voix. Cette tessiture. Oui. Oui, oui.
1: Ah, ben, ça me met les poils.
0: Est-ce que tu peux nous rappeler les morceaux connus de London Grammar ?
1: Non.
0: Je ne sais plus non plus.
1: Alors, je suis comme toi, moi, les noms. Oui, j'ai pas. Mais en tout cas, tous les albums sont extra, et je dirais vraiment, si vous souhaitez découvrir London Grammar, écoutez le premier album qui est sorti en 2011, et puis écoutez tous les morceaux de l'album qui sont tous mais merveilleux. Ils sont que trois, mais c'est hyper bien produit, c'est hyper original, et il y a dans le monde de l'industrie musicale pop indé, il y a un avant et après London Grammar, très sincèrement. Ouais, donc bravo.
0: Eh bien, moi, je vais aller dans un tout autre style. On retourne à la chanson française avec Charles Trenet et Que reste-t-il de nos amours, composé et enregistré en 1943 chez Columbia Records, un des grands succès internationaux du répertoire de Trenet et de la chanson française. On écoute un extrait.

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1: Et Charles Trenet, encore une chanson d'amour, comme toi, comme Night Call.
2: Et oui, au final, on a un fil rouge aujourd'hui.
1: Et oui, hein, c'est ça. Que reste-t-il de nos amours? Cette chanson donc reprise par Dalida, Françoise Hardy et beaucoup d'autres personnes. Charles Trenet, c'est un des auteurs français les plus prolifiques. Il a déposé plus de 1000 chansons à la SACEM, alors qu'on pense qu'il en a écrit plus de 2000. Il y a de la joie, la mer, douce France, autant de titres devenus aujourd'hui partie intégrante du patrimoine français. Cette chanson donc enregistrée en 43, la Seconde Guerre mondiale, elle n'arrête pas du tout l'élan de création de Charles Trenet, qui continue à écrire, à jouer dans des films aussi, puisqu'il est acteur. Il écrit aussi à cette époque-là, pendant la guerre, Douce France. Trenet, c'est un peu l'homme qui nous apprend à vivre le bonheur, quoi qu'il arrive. Et la reprise que j'ai choisie, c'est une reprise faite en 2021 par Patrick Watson, canadien, né en 1979, que je ne connaissais pas, mais que tu connais, toi, Mika.
2: Absolument, j'ai découvert il y a peut-être 2 ou 3 ans. Et grosse claque musicale, hein, contemporain, qui fait... une musique pop, folk, mais pour moi qui est très originale, qui est très bien produite. Si vous écoutez les albums, c'est très très bien produit et il utilise, voilà, il se met pas de limite, pas de frontières dans que ce soit les instruments, la façon de mixer, de mettre tel ou tel instrument en avant ou d'autres en arrière, de mettre des effets. Sa voix est tout simplement incroyable et vraiment hors norme et unique, hein, très singulière. Donc Patrick Watson, effectivement, un artiste contemporain que je conseille vivement.
1: Moi, je l'ai découvert il y a quelques jours avec Je te laisserai des mots et c'était vraiment une chanson, enfin c'est du nuage, c'est du coton. Allez écouter. Et donc là, on vous propose la reprise de Que reste-t-il de nos amours de Charles Trenet par Patrick Watson.
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0: Que reste-t-il de nos amours par Patrick Watson? Qu'est-ce que t'en as pensé, Mika?
1: Oh bah moi, je suis, comme je te le disais, quand t'entends la production, t'as vu, les voix sont très présentes, il y a une harmonique d'un chœur de voix de femme et une d'homme, de lui donc. Il y a du piano, du violon, les percus sont hyper en retrait avec du reverb, delay. Ça, on entend même un petit peu de son électronique. Je pense que c'est pas une batterie, une vraie batterie,
0: oui.
1: Enfin une vraie, avec des pots. Donc voilà, je pense que ça sort vraiment de son inspiration et de son spectre artistique qu'il arrive à mettre en studio, en musique, parce que c'est présent dans son esprit. Je pense vraiment qu'il a, à mon sens, hein, les morceaux présents dans sa tête, dans son esprit, et il arrive en studio avec ses morceaux. Je pense pas qu'il y ait trop d'impro, à mon sens.
0: Et de test, ouais.
1: Ouais, je pense que c'est vraiment un génie. C'est voilà, je pense que ça vit dans son esprit, dans son intellect, dans son âme. Je sais pas, mais en tout cas, Patrick Watson aujourd'hui, pour moi, est un génie de la musique pop et folk. En tout cas, il a su redonner, pour moi, un vent nouveau.
0: Et il a repris « Que reste-t-il de nos amours » pendant le Covid, pour nous rappeler cette sombre époque. Il a entendu la chanson et ses paroles qui lui ont fait penser à la pandémie et trouver qu'il y avait un peu que cette chanson résumait bien ce que les gens ressentaient à ce moment-là.
1: Ah,
0: voilà,
1: okay.
0: C'est à ce moment-là qu'il a sorti cette chanson-là.
1: Et puis oui, Charles Trenet, on parle d'Aznavour qui a fait l'actualité. Effectivement, c'est quand même des grands chanteurs, des grands
0: poètes,
1: auteurs, compositeurs. Des poètes, etc., et que ça faisait partie de notre patrimoine et de notre culture, effectivement, qui est peu à peu en train de s'éteindre. Enfin, je sais pas, après, au national, en tout cas, j'ai du mal à concevoir une culture française nationale aujourd'hui en tant que musique. On le sait que ça existe dans les régions, qu'il y a des patois, dans plein de régions de France, il y a des cultures, mais qui sont, à mon sens, pas beaucoup représentées sur le mainstream français et à l'international, à mon sens.
0: Mais après, peut-être qu'il y a une plus grande représentation des genres, et on fait plus attention aux genres musicaux qu'à cette époque-là. Où on faisait une éloge de la chanson française, mais...
1: C'est vrai, elle existe encore, hein, c'est vrai, mais
0: oui,
1: peut-être que je ne m'y retrouve pas dans ce qui est proposé aujourd'hui, dans les artistes sélectionnés par le monde de l'industrie musicale, mais il existe de belles choses, attention, hein, je suis toujours à l'écoute, hein, et c'est pour ça que je fais et que j'aime la radio, c'est parce que j'ai un profond amour pour la musique, vraiment au sens très large, quoi.
0: Et si vous voulez découvrir un petit peu plus Patrick Watson, il est de retour ces jours-ci avec un morceau Silencio repris avec November Ultra. Voilà, si vous voulez aller voir.
1: Et on a une actu en plus
0: en
1: de
0: plus.
1: Ça. Mais qu'est-ce qu'elle est formidable, cette Clémentine. Moi, j'ai aucune actu. Hein.
0: C'est pas grave. Bah si, l'actu, c'était les JO.
1: D'accord.
0: Pour te rattraper.
1: Merci, Clémentine.
0: Et ben voilà, c'est la fin de ce Discover.
1: Eh ben merci à toi en tout cas d'avoir proposé et de m'avoir proposé.
0: Et puis bah vous pouvez retrouver cette émission en podcast et on va en faire d'autres où vous devriez retrouver nos voix prochainement dans Discover.
1: À bientôt.
0: À bientôt.

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